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1: Bonjour, bonjour à tous. Des heureux, des déçus et quelques surprises. Didier Deschamps a dévoilé hier soir sa liste des 26 bleus retenus pour participer à la Coupe du Monde de football cet été. Récemment élu meilleur gardien de Ligue 1, le jeune Robin Risser sera de la partie au détriment de Lucas Chevalier. On notera aussi la présence du défenseur Maxence Lacroix ou encore de l'attaquant Jean-Philippe Mateta. Eduardo Camavinga et Randal Colomwani, eux, ne seront pas du voyage. Le ministre de l'Intérieur, Laurent Nunez, attendu à Nantes ce matin, un adolescent de 15 ans, a été tué par balle hier soir, deux autres grièvement blessés. Les faits se sont déroulés dans le quartier de Port-Boyer, théâtre déjà d'une fusillade mortelle fin avril. La maire de Nantes, Johanna Roland, évoque un drame absolu et demande que tous les moyens soient mobilisés pour retrouver les auteurs en fuite. La piste du règlement de compte sur fond de narcotrafic est privilégiée. Il a été piégé par un internaute se revendiquant chasseur de pédocriminels, un ancien directeur du sport scolaire en Haute-Saône, mis en examen et écroué. L'homme de 66 ans est notamment poursuivi pour proposition sexuelle à une mineure. En début de semaine, il a été filmé en train de faire des avances à une fausse adolescente de 14 ans. Il s'agissait en réalité d'un internaute qui avait grimé sa voix et son image grâce à l'intelligence artificielle. Des scientifiques envoyés la semaine prochaine à Ushuaïa, une mission pour tenter de comprendre l'origine de l'antivirus. Le foyer a éclaté sur une croisière qui était partie de cette ville touristique du sud de l'Argentine. En France, les 26 cas contacts ont tous été testés négatifs. Hier, ils restent sous surveillance à l'hôpital. Malgré ces informations rassurantes, l'inquiétude gagne certains Français. Les ventes de masques ont explosé ces derniers jours. La demande a notamment été multipliée par 5 pour les masques FFP2. Il n'y a aucune raison de porter un masque actuellement, a rappelé en début de semaine la ministre de la Santé. Et puis première prestation sur la scène de l'Eurovision. Hier soir pour Monroe, la représentante française a interprété sa chanson « Regarde » lors de la deuxième demi-finale. La grande finale se déroule demain soir à Vienne. Voilà pour l'essentiel. Excellent début de journée.

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1: Aujourd'hui vendredi, c'est une belle journée qui semble se profiler avec du soleil dès le matin et jusqu'au soir dans un ciel globalement dégagé. Les seules averses qui pourraient intervenir n'arriveront que dans la nuit. Dans le détail des températures, nous retrouverons une quinzaine de degrés au meilleur de l'après-midi. Nous aurons par exemple de 5 à 16 degrés à Blignan-Prignac, de 5 à 15 degrés à Talais, de 7 à 16 degrés à Vendais-Montalivet. Ce soir, le soleil se couchera à 21h23 et se lèvera demain à 6h32. Sur le littoral, vous retrouverez la marée haute à 16h12 pour un coefficient de 88 et la marée basse à 9h49 et 22h12. Pour ce week-end, le temps sera partagé entre petites averses et belles éclaircies dans un ciel assez couvert sur les deux jours. La semaine prochaine commencera par un lundi bien pluvieux dans l'ensemble avant de retrouver un grand soleil dès mardi, avec des maximales en hausse qui atteindront et dépasseront même localement les 25 degrés les jours suivants.
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1: J'ai sélectionné cette offre pour vous. À Pauillac, un salon de coiffure recherche un coiffeur débutant, diplômé ou expérimenté pour un remplacement de congé maternité. Vous réaliserez les diagnostics capillaires, shampoing, coupe et coiffure. Vous maîtrisez le métier et êtes tourné vers la satisfaction client. Ce poste est proposé en CDD de 6 mois avec possibilité d'adaptation selon vos disponibilités avec prise de fonction début juin. Si vous êtes ponctuel et sérieux, postulez. Plus d'infos sur akifm.fr, rubrique Emploi.
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1: Et voici l'horoscope de ce vendredi, nous sommes le 15 mai, nous fêtons les Denises, les Béliers. Un nouveau cap, une équipe motivée ou des méthodes innovantes, vous pourriez être à un tournant de votre carrière. Taureau, des rentrées d'argent, des avantages sont possibles. Les Gémeaux, privilégiez les relations amicales. Cancer, les résultats de vos efforts sont payants. Les Lions, c'est le bon moment.

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1: Voici ma sélection télé pour ce vendredi 15 mai avec ce soir sur TF1 The Voice, les performances présentées par Nikos Aliagas après les battles, place à l'épreuve la plus personnelle depuis la création du télécrochet, les performances donc. Vendredi tout est permis avec Arthur, c'est à 23h40. Sur France 2, Capitaine Marlowe avec Corinne Maziero et la participation

0: 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Enfin, sur RMC Life, Beauval, au plus près des animaux, série documentaire avec des naissances exceptionnelles. Ce soir, bon zapping.
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1: Et ce vendredi 15 mai, le tiercé quartet Quintet Plus aura lieu à 20h15 sur l'hippodrome de Vincennes. Une épreuve de trot attelé, 2700 mètres à parcourir pour les 14 partants du prix Déjà Nira. Les 5 chevaux à noter pour la base, le 7 hashtag Simoni, le 10 Jamais, le 9 Maxo Cagne, le 14 Comes With Age, le 11 Invictus de Neil Rem. On complète cette combinaison avec le 6 Odana Vrishsaut, le 8 Cameron et le 4 Everso Much. Notez le 7, le 10, le 9, le 14, le 11, le 6, le 8 et le 4. Le jeu simple avec le 7 gagnant, le 10 et le 9 en placé. 7, 10, 9, 14, 11, 6, 8 et 4. Bonne chance et à demain.
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1: Bonjour à tous. Un ado de 15 ans tué dans une fusillade hier soir à Nantes. Deux autres grièvement blessés. Le procureur évoque un règlement de compte lié au trafic de stupéfiants. Les tirs se sont déroulés vers 19h30 dans le quartier sensible de Port-Boyer où une fusillade mortelle avait déjà éclaté fin avril. Le ministre de l'Intérieur, Laurent Nunez, est attendu sur place dans la matinée. Pendant ce temps, l'enquête avance à Nice. Quatre suspects ont été interpellés après la fusillade mortelle survenue lundi dans le quartier des Moulins. Il s'agit du tireur et de trois complices. Une scène très violente qui a suscité une vive émotion dans le quartier. Les deux hommes qui ont perdu la vie n'avaient aucun lien avec le trafic de stupéfiants. Dans l'actualité également, ce drame dans le Finistère. Deux personnes sont mortes noyées alors qu'elles pratiquaient de la marche aquatique le long d'une plage au Conquet. Le groupe a été emporté par une puissante vague. Cinq autres personnes ont été blessées. Une cellule d'urgence médico-psychologique a été ouverte dans un camping situé à proximité. Un important dispositif de sécurité déployé en Lozère. Des centaines de personnes tentent d'installer une free party dans le nord du département. 1500 participants ont été décomptés par la préfecture sur place hier soir dans le secteur de Saint-Privat-du-Faux, près des frontières du Cantal et de la Haute-Loire. Le PSG dévoile les modalités pour assister à la finale de la Ligue des Champions au Parc des Princes. La billetterie ouvrira le 19 mai avec des tarifs à partir de 19 euros. La priorité sera accordée aux abonnés qui n'ont pas pu se procurer une place pour le match à Budapest. Le club assure avoir déjà reçu plus de 200 000 demandes pour cette soirée. Et puis, fin du suspense, on connaît les 20 cibles qui seront du voyage en Amérique cet été pour la Coupe du Monde de football. Le sélectionneur Didier Deschamps a dévoilé sa liste hier soir aux 20h de TF1 avec quelques surprises comme la présence du gardien Robin Risser, du défenseur Maxence Lacroix ou encore de l'attaquant Jean-Philippe Mateta. L'entrée en compétition, ce sera le 16 juin prochain face au Sénégal. Voilà pour l'essentiel de l'info. Excellente matinée à notre écoute.

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1: Aujourd'hui vendredi, c'est une belle journée qui semble se profiler avec du soleil dès le matin et jusqu'au soir dans un ciel globalement dégagé. Les seules averses qui pourraient intervenir n'arriveront que dans la nuit. Dans le détail des températures, nous retrouverons une quinzaine de degrés au meilleur de l'après-midi. Nous aurons par exemple de 5 à 16 degrés à Blignan-Prignac, de 5 à 15 degrés à Talais, de 7 à 16 degrés à Vendais-Montalivet. Ce soir, le soleil se couchera à 21h23 et se lèvera demain à 6h32. Sur le littoral, vous retrouverez la marée haute à 16h12 pour un coefficient de 88 et la marée basse à 9h49 et 22h12. Pour ce week-end, le temps sera partagé entre petites averses et belles éclaircies dans un ciel assez couvert sur les deux jours. La semaine prochaine commencera par un lundi bien pluvieux dans l'ensemble avant de retrouver un grand soleil dès mardi, avec des maximales en hausse qui atteindront et dépasseront même localement les 25 degrés les jours suivants.
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1: Si vous cherchez un contrat saisonnier logé, écoutez ça. À Graillon, la boîte à sardines, restaurant, poissonnerie, bistronomique recrute un plongeur pour la saison. Vous ferez la plonge, le rangement des provisions et les tâches de préparation. Vous travaillerez sur les services du midi et du soir. Le restaurant est fermé le lundi et vous aurez un second jour de repos selon planning. Ce poste est proposé en contrat saisonnier de 4 mois à temps plein avec hébergement et prise de fonction dès que possible. Plus d'infos sur akifm.fr, rubrique en emploi.
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1: Et voici l'horoscope de ce vendredi, nous sommes le 15 mai, nous fêtons les Denises, les Béliers. Un nouveau cap, une équipe motivée ou des méthodes innovantes, vous pourriez être à un tournant de votre carrière. Taureau, des rentrées d'argent, des avantages sont possibles. Les Gémeaux, privilégiez les relations amicales. Cancer, les résultats de vos efforts sont payants. Les Lions, c'est le bon moment pour réfléchir à la manière dont vous pourriez améliorer votre vie professionnelle. Vierge, vous ne donnerez pas la priorité à votre cœur. Balance, financièrement, vous êtes véritablement à l'aise. Les Scorpions, attention pour les natifs en couple à ne pas dépasser les bornes. Sagittaire, charmante journée en perspective. Capricorne, veillez à respecter votre budget. Les Verseaux, vous avez des envies de contact, d'échange, quitte à délaisser quelque temps votre moitié. Enfin les Poissons, vous pourriez tomber dans une petite déprime que seule une bonne sortie entre amis parviendra à effacer. Bonne journée et à demain.
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1: Voici ma sélection télé pour ce vendredi 15 mai avec ce soir sur TF1 The Voice, les performances présentées par Nikos Aliagas après les battles, place à l'épreuve la plus personnelle depuis la création du télécrochet, les performances donc. Vendredi tout est permis avec Arthur, c'est à 23h40. Sur

0: 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Sur RMC Story, le Big Deal, spécial camping, présenté par Vincent Lagaffe. Enfin, sur RMC Life, Beauval, au plus près des animaux, série documentaire avec des naissances exceptionnelles. Ce soir, bon zapping.
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1: Et ce vendredi 15 mai, le tiers écarté Quintet Plus aura lieu à 20h15 sur l'hippodrome de Vincennes. Une épreuve de trot attelé, 2700 mètres à parcourir pour les 14 partants du prix Déjà Nira. Les 5 chevaux à noter pour la base, le 7 hashtag Simoni, le 10 Jamais, le 9 Maxo Cagne, le 14 Comes With Age, le 11 Invictus de Neil Rem. On complète cette combinaison avec le 6 Odana Vrishsaut, le 8 Cameron et le 4 Ever So Much. Notez le 7, le 10, le 9, le 14, le 11, le 6, le 8 et le 4. Le jeu simple avec le 7 gagnant, le 10 et le 9 en placé. 7, 10, 9, 14, 11, 6, 8 et 4. Bonne chance et à demain.
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1: Bonjour à tous. Le ministre de l'Intérieur, Laurent Nunez, a annoncé ce matin une fusillade mortelle a éclaté hier soir dans un quartier sensible de la ville. Les victimes sont très jeunes, un ado de 15 ans a perdu la vie et deux autres âgés de 13 et 14 ans ont été blessés. Fin avril, un jeune homme avait déjà été tué et un autre gravement blessé par balle dans le même quartier. Des scientifiques envoyés la semaine prochaine à Ushuaïa, une mission pour tenter de comprendre l'origine de l'antivirus. Le foyer a éclaté sur une croisière qui était partie de cette ville touristique du sud de l'Argentine. En France, les 26 cas contacts ont tous été testés négatifs. Hier, ils restent sous surveillance à l'hôpital. La Chine réclame un cessez-le-feu durable et la réouverture du détroit d'Ormuz dès que possible. Déclaration en marge du sommet à Pékin entre les présidents chinois et américains. Xi Jinping et Donald Trump ont évoqué la situation au Moyen-Orient hier lors de leurs premiers entretiens. Le président chinois a aussi alerté son homologue sur le risque de conflit entre les deux pays au sujet de Taïwan. Dans l'actualité également, quel avenir pour les orques de Maryland? Le ministre délégué à la transition écologique se rend à Antibes aujourd'hui. Mathieu Lefebvre plaide pour envoyer au plus vite les deux cétacés en Espagne. Leur vie est selon lui menacée dans des bassins qui se dégradent depuis la fermeture du parc début 2025. Cette solution est critiquée par les défenseurs des animaux pour qui le parc espagnol n'est pas adapté aux orques. On passe au foot, 26 bleus en route pour la Coupe du Monde. Didier Deschamps a dévoilé sa liste hier. Il a notamment préféré le Lensois Robin Risser au poste de troisième gardien à la place du Parisien Lucas Chevalier. Les joueurs de Crystal Palace, Jean-Philippe Mateta et Maxence Lacroix sont également retenus au détriment d'Eduardo Camavinga ou encore de Randal Kolo Muani. Et puis le foot, c'est aussi la suite des play-offs de Ligue 2. Après avoir éliminé le Red Star, Rodez se déplace ce soir à Saint-Etienne. Le gagnant disputera les barrages face au 16e de Ligue 1. Coup d'envoi à 20h30 au stade Geoffroy Guichard. Très bonne journée à tous.

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1: Aujourd'hui vendredi, c'est une belle journée qui semble se profiler avec du soleil dès le matin et jusqu'au soir dans un ciel globalement dégagé. Les seules averses qui pourraient intervenir n'arriveront que dans la nuit. Dans le détail des températures, nous retrouverons une quinzaine de degrés au meilleur de l'après-midi. Nous aurons par exemple de 5 à 16 degrés à Blignan-Prignac, de 5 à 15 degrés à Talais, de 7 à 16 degrés à Vendais-Montalivet. Ce soir, le soleil se couchera à 21h23 et se lèvera demain à 6h32. Sur le littoral, vous retrouverez la marée haute à 16h12 pour un coefficient de 88 et la marée basse à 9h49 et 22h12. Pour ce week-end, le temps sera partagé entre petites averses et belles éclaircies dans un ciel assez couvert sur les deux jours. La semaine prochaine commencera par un lundi bien pluvieux dans l'ensemble avant de retrouver un grand soleil dès mardi, avec des maximales en hausse qui atteindront et dépasseront même localement les 25 degrés les jours suivants.
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1: J'ai sélectionné pour vous cette offre en CDI. À Carcan, une entreprise recrute un ouvrier polyvalent du bâtiment. Vous aurez pour mission principale la maçonnerie, les ossatures, l'aménagement extérieur, les menuiseries ou encore la pose de placo. Vous êtes une personne sérieuse avec un travail soigné. Les débutants sont acceptés, mais vous êtes rigoureux, précis et autonome. Ce poste est proposé en CDI à temps plein avec prise de fonction dès que possible. Pour en savoir davantage et postuler, retrouvez cette offre sur akifm.com. Rubrique emploi.
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1: C'est le printemps, on a envie de préparer son summer body avant l'été et grâce à Benoît de Sport Bassin Coach, il nous parle de sport et il vous donne envie peut-être de vous y mettre. Et aujourd'hui, Benoît, on va parler de la stagnation malgré les efforts. On fait des efforts, on travaille et des fois on a une sensation comme quoi ça marche pas ou ça évolue pas assez vite.
2: Ben oui, c'est ça, en fait on s'entraîne régulièrement mais les résultats n'évoluent pas comme tu dis et c'est une situation assez fréquente. Donc la première cause est souvent la routine, voilà, toujours les mêmes exercices, au même rythme, le corps s'adapte. Et bien, du coup, il cesse de progresser. Il peut aussi y avoir un manque de récupération ou un déséquilibre entre l'effort et le repos. L'alimentation et le sommeil aussi jouent un rôle également majeur. Et enfin, les objectifs peuvent être mal définis ou inadaptés. Donc, pour relancer la progression, il faut parfois changer des éléments simples comme l'intensité, modifier les exercices et la fréquence pour que le corps se désadapte et continue à progresser. Donc quand les résultats commencent à stagner, eh bien, ce n'est pas une fatalité, mais c'est souvent un signal qu'il faut ajuster l'entraînement.
1: On utilise des poids de 4 kg, on a l'impression que ça pèse plus rien, ça veut dire qu'on peut passer au kilo supérieur.
2: Tu as tout à fait raison, oui c'est ça, ou alors faire des répétitions plus longues avec ces poids de 4 kg.
1: D'où l'importance d'être bien accompagné par un coach par exemple, pour pouvoir vous permettre d'évoluer constamment durant vos exercices et de ne jamais perdre espoir.
2: Absolument.
1: C'est important. Vous réécoutez cette émission sur le site internet de la radio. Vous retrouvez surtout les coordonnées de Benoît Sport Bassin Coach. Il a encore de la dispo avant l'été, alors profitez-en, il ne reste pas beaucoup de place. Appelez-le de la part de la radio. Il sera ravi de vous répondre. On est d'accord ?
2: Absolument, merci beaucoup.
1: On se retrouve la semaine prochaine pour une nouvelle édition. Et on va parler du fait de s'entraîner malgré la fatigue. Bonne ou mauvaise idée ? Ah, vous voulez la réponse ? Bah, faut être là la semaine prochaine, les amis. Salut Benoît.
2: Salut Nico.
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1: Et voici l'horoscope de ce vendredi. Nous sommes le 15 mai, nous fêtons les Denises, les Béliers. Un nouveau cap, une équipe motivée ou des méthodes innovantes, vous pourriez être à un tournant de votre carrière. Taureau, des rentrées d'argent, des avantages sont possibles. Les Gémeaux, privilégiez les relations amicales. Cancer, les résultats de vos efforts sont payants. Les Lions, c'est le bon moment pour réfléchir à la manière dont vous pourriez améliorer votre vie professionnelle. Vierge, vous ne donnerez pas la priorité à votre cœur. Balance, financièrement, vous êtes véritablement à l'aise. Les Scorpions, attention pour les natifs en couple à ne pas dépasser les bornes. Sagittaire, charmante journée en perspective. Capricorne, veillez à respecter votre budget. Les Verseaux, vous avez des envies de contact, d'échange, quitte à délaisser quelque temps votre moitié. Enfin les Poissons, vous pourriez tomber dans une petite déprime que seule une bonne sortie entre amis parviendra à effacer. Bonne journée et à demain.
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1: Voici ma sélection télé pour ce vendredi 15 mai avec ce soir sur TF1 The Voice, les performances présentées par Nikos Aliagas après les battles, place à l'épreuve la plus personnelle depuis la création du télécrochet, les performances donc. Vendredi tout est permis avec Arthur, c'est à 23h40. Sur France 2, Capitaine Marlowe avec Corinne Maziero et la participation de Patrick Timsit. Sur France 3, un documentaire, 70 ans d'Eurovision, la grande histoire du concours. Sur M6, Pékin Express, au Royaume des Dragons, présenté par Stéphane Bern. Vous retrouvez

0: 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Sur RMC Story, le Big Deal, spécial camping présenté par Vincent Lagaffe. Enfin, sur RMC Life, Beauval, au plus près des animaux, série documentaire avec des naissances exceptionnelles. Ce soir, bon zapping.
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1: Et ce vendredi 15 mai, le tiers écarté Quintet Plus aura lieu à 20h15 sur l'hippodrome de Vincennes. Une épreuve de trot attelé, 2700 mètres à parcourir pour les 14 partants du prix Déjà Nira. Les 5 chevaux à noter pour la base, le 7 hashtag Simoni, le 10 Jamais, le 9 Maxo Cagne, le 14 Comes With Age, le 11 Invictus de Neil Rem. On complète cette combinaison avec le 6 Odana Vrishsaut, le 8 Cameron et le 4 Everso Much. Notez le 7, le 10, le 9, le 14, le 11, le 6, le 8 et le 4. Le jeu simple avec le 7 gagnant, le 10 et le 9 en placé. 7, 10, 9, 14, 11, 6, 8 et 4. Bonne chance et à demain.
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1: Bonjour à tous. La piste du règlement de compte sur fond de trafic de stupéfiants privilégié à Nantes. Un ado de 15 ans a été tué par balle hier soir. Deux autres blessés lors d'une fusillade dans un quartier sensible de la ville. Un drame absolu selon la maire Johanna Roland. Le ministre de l'Intérieur Laurent Nunez est attendu sur place ce matin. Il a été piégé par un internaute se revendiquant chasseur de pédocriminels. Un ancien directeur du sport scolaire en Haute-Saône mis en examen et écroué. L'homme de 66 ans est notamment poursuivi pour proposition sexuelle à une mineure. En début de semaine, il a été filmé en train de faire des avances à une fausse adolescente de 14 ans. Il s'agissait en réalité d'un internaute qui avait grimé sa voix et son visage grâce à l'intelligence artificielle. Un échange qui a fait le tour des réseaux sociaux. Donald Trump se félicite d'accords commerciaux fantastiques avec la Chine. Le président des États-Unis quitte le pays après un sommet historique avec Xi Jinping. Pékin va notamment acheter 200 Boeing et le dirigeant chinois a assuré avec force qu'il ne fournirait pas de matériel militaire à l'Iran, selon le président américain. La Chine qui réclame aujourd'hui un cessez-le-feu durable et la réouverture du détroit d'Ormuz dès que possible. En Ukraine, le bilan de l'attaque massive russe sur la capitale grimpe à 24 morts. 3 enfants figurent parmi les victimes, selon les autorités de Kiev qui annoncent une journée de deuil ce vendredi. Une attaque vivement dénoncée par Emmanuel Macron. Le chef de l'État y voit la faiblesse de Moscou qui ne sait pas, selon lui, comment terminer sa guerre d'agression. Des heureux, des déçus et quelques surprises. Didier Deschamps a dévoilé sa liste des 26 bleus retenus pour participer à la Coupe du Monde cet été. Récemment élu meilleur gardien de Ligue 1, le jeune Romain Risser sera de la partie au détriment de Lucas Chevalier. On notera aussi la présence du défenseur Maxence Lacroix ou encore de l'attaquant Jean-Philippe Mateta. Et puis John Travolta, attendu sur le tapis rouge, l'acteur emblématique de Pulp Fiction, retrouve le Festival de Cannes aujourd'hui, cette fois-ci pour présenter son premier film en tant que réalisateur. Il sera disponible sur Apple TV le 29 mai. Très bonne matinée à tous.

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1: Aujourd'hui vendredi, c'est une belle journée qui semble se profiler avec du soleil dès le matin et jusqu'au soir dans un ciel globalement dégagé. Les seules averses qui pourraient intervenir n'arriveront que dans la nuit. Dans le détail des températures, nous retrouverons une quinzaine de degrés au meilleur de l'après-midi. Nous aurons par exemple de 5 à 16 degrés à Blignan-Prignac, de 5 à 15 degrés à Talais, de 7 à 16 degrés à Vendais-Montalivet. Ce soir, le soleil se couchera à 21h23 et se lèvera demain à 6h32. Sur le littoral, vous retrouverez la marée haute à 16h12 pour un coefficient de 88 et la marée basse à 9h49 et 22h12. Pour ce week-end, le temps sera partagé entre petites averses et belles éclaircies dans un ciel assez couvert sur les deux jours. La semaine prochaine commencera par un lundi bien pluvieux dans l'ensemble avant de retrouver un grand soleil dès mardi, avec des maximales en hausse qui atteindront et dépasseront même localement les 25 degrés les jours suivants.
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1: Si vous cherchez un contrat saisonnier logé, écoutez ça. À Graillan, la boîte à sardines, restaurant poissonnerie bistronomique recrute un commis de cuisine pour la saison. Vous assurerez la préparation des entrées, plats et desserts. Vous travaillerez sur les services du midi et du soir. Le restaurant est fermé le lundi et vous aurez un second jour de repos selon planning. Ce poste est proposé en contrat saisonnier de 4 mois à temps plein avec hébergement et prise de fonction dès que possible. Plus d'infos sur akifm.fr. Rubrique emploi.
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2: Et voici l'horoscope de ce vendredi, nous sommes le 15 mai, nous fêtons les Denises, les Béliers. Un nouveau cap, une équipe motivée ou des méthodes innovantes, vous pourriez être à un tournant de votre carrière. Taureau, des rentrées d'argent, des avantages sont possibles. Les Gémeaux, privilégiez les relations amicales. Cancer, les résultats de vos efforts sont payants. Les Lions, c'est le bon moment pour réfléchir à la manière dont vous pourriez améliorer votre vie professionnelle. Vierge, vous ne donnerez pas la priorité à votre cœur. Balance, financièrement, vous êtes véritablement à l'aise. Les Scorpions, attention pour les natifs en couple à ne pas dépasser les bornes. Sagittaire, charmante journée en perspective. Capricorne, veillez à respecter votre budget. Les Verseaux, vous avez des envies de contact, d'échange, quitte à délaisser quelque temps votre moitié. Enfin, les Poissons, vous pourriez tomber dans une petite déprime que seule une bonne sortie entre amis parviendra à effacer. Bonne journée et à demain.
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1: Voici ma sélection télé pour ce vendredi 15 mai avec ce soir sur TF1 The Voice, les performances présentées par Nikos Aliagas après les battles, place à l'épreuve la plus personnelle depuis la création du télécrochet, les performances donc. Vendredi tout est permis avec Arthur, c'est à 23h40.

0: 5-0. Sur RMC Story, le Big Deal, spécial camping, présenté par Vincent Lagaffe. Enfin, sur RMC Life, Beauval, au plus près des animaux, série documentaire avec des naissances exceptionnelles. Ce soir, bon zapping.
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1: Et ce vendredi 15 mai, le tiercé quarté Quinté Plus aura lieu à 20h15 sur l'hippodrome de Vincennes. Une épreuve de trot attelé, 2700 mètres à parcourir pour les 14 partants du prix Déjà Nira. Les 5 chevaux à noter pour la base, le 7 hashtag Simoni, le 10 Jamais, le 9 Maxo Cagne, le 14 Comes With Age, le 11 Invictus de Neil Rem. On complète cette combinaison avec le 6 Odana Vrish South, le 8 Cameron et le 4 Ever So Much. Notez le 7, le 10, le 9, le 14, le 11, le 6, le 8 et le 4. Le jeu simple avec le 7 gagnant, le 10 et le 9 en placé. 7, 10, 9, 14, 11, 6, 8 et 4. Bonne chance et à demain.
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1: Bonjour à tous, elles étaient censées s'achever aujourd'hui. Les discussions entre Bouygues Télécom, Free et Orange vont se poursuivre jusqu'au 5 juin dans le cadre des négociations pour l'acquisition de SFR. Altice France annonce ce matin le prolongement de la période d'exclusivité. Mi-avril, les trois concurrents étaient tombés d'accord sur un prix de rachat autour de 20 milliards d'euros. Une opération qui, si elle aboutit, mènerait à une reconfiguration historique du marché des télécoms français. Le ministre de l'Intérieur, Laurent Nunez, à Nantes, ce matin, un ado de 15 ans a été tué par balle hier soir, deux autres grièvement blessés. Les faits se sont déroulés dans le quartier de Port-Boyer, théâtre déjà d'une fusillade mortelle fin avril. La maire de Nantes, Johanna Roland, évoque un drame absolu et demande que tous les moyens soient mobilisés pour retrouver les auteurs en fuite. La piste du règlement de compte sur fond de narcotrafic est privilégiée. Des scientifiques envoyés la semaine prochaine à Ushuaïa, une mission pour tenter de comprendre l'origine de l'antivirus. Le foyer a éclaté sur une croisière qui était partie de cette ville touristique du sud de l'Argentine. En France, les 26 cas contacts ont tous été testés négatifs. Hier, ils restent sous surveillance à l'hôpital. Malgré ces informations rassurantes, l'inquiétude gagne certains Français. Les ventes de masques ont explosé ces derniers jours. La demande a notamment été multipliée par 5 pour les masques FFP2. Il n'y a aucune raison de porter un masque actuellement, rappelé en début de semaine la ministre de la Santé. Fin de la visite de Donald Trump en Chine. Le président des États-Unis a décollé de Pékin ce matin et revendique des accords commerciaux fantastiques. À ses côtés, Xi Jinping a salué l'établissement entre les deux puissances rivales d'une nouvelle relation de stabilité stratégique constructive. La Chine qui appelle à un cessez-le-feu durable au Moyen-Orient et à la réouverture du détroit d'Ormuz dès que possible. Et puis première prestation sur la scène de l'Eurovision hier soir pour Monroe. La représentante française a interprété sa chanson « Regarde » lors de la deuxième demi-finale. La grande finale, elle, se déroule demain soir à Vienne. Très bonne fin de matinée à tous.

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2: Aujourd'hui vendredi, c'est une belle journée qui semble se profiler avec du soleil dès le matin et jusqu'au soir dans un ciel globalement dégagé. Les seules averses qui pourraient intervenir n'arriveront que dans la nuit. Dans le détail des températures, nous retrouverons une quinzaine de degrés au meilleur de l'après-midi. Nous aurons par exemple de 5 à 16 degrés à Blignan-Prignac, de 5 à 15 degrés à Talais, de 7 à 16 degrés à Vendais-Montalivet. Ce soir, le soleil se couchera à 21h23 et se lèvera demain à 6h32. Sur le littoral, vous retrouverez la marée haute à 16h12 pour un coefficient de 88 et la marée basse à 9h49 et 22h12. Pour ce week-end, le temps sera partagé entre petites averses et belles éclaircies dans un ciel assez couvert sur les deux jours. La semaine prochaine commencera par un lundi bien pluvieux dans l'ensemble avant de retrouver un grand soleil dès mardi, avec des maximales en hausse qui atteindront et dépasseront même localement les 25 degrés les jours suivants.
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1: Si vous cherchez un poste en Nord-Médoc pour cet été, écoutez ça. Le mardi 19 mai, le camping Yellow Village organise un job dating à l'agence France Travail de l'Espard. 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
1: Bonjour à tous, Laurent Nunez à Nantes ce matin après cette nouvelle fusillade mortelle sur fond de narcotrafic. Un adolescent de 15 ans est mort, tué par balle hier soir, deux autres ont été blessés. La maire de Nantes, Johanna Roland, évoque un drame absolu, une cellule psychologique a été mise en place ce matin. Retour aux États-Unis pour Donald Trump. Le président américain a décollé de Pékin ce matin et revendique des accords commerciaux fantastiques avec Xi Jinping. Les deux dirigeants ont aussi évoqué ensemble la guerre au Moyen-Orient. La Chine appelle à un cessez-le-feu durable et à la réouverture dès que possible du détroit d'Ormuz. Donald Trump a également affirmé qu'il se sentirait mieux si les États-Unis récupéraient l'uranium enrichi de l'Iran. En Ukraine, le bilan de l'attaque massive russe sur la capitale grimpe à 24 morts. Trois enfants figurent parmi les victimes, selon les autorités de Kiev qui annoncent une journée de deuil ce vendredi. Une attaque vivement dénoncée par Emmanuel Macron. Le chef de l'État y voit la faiblesse de Moscou qui ne sait pas, selon lui, comment terminer sa guerre d'agression. Dans le reste de l'actualité, un important dispositif de sécurité déployé en Lozère. Des centaines de personnes tentent d'installer une free party dans le nord du département. 1500 participants ont été décomptés par la préfecture hier soir dans le secteur de Saint-Privat-du-Faux, près des frontières du Cantal et de la Haute-Loire. Les négociations avec Bouygues Télécom, Free et Orange prolongées jusqu'au 5 juin, annonce d'Altice France ce matin dans le cadre des négociations pour le rachat d'SFR. Ces discussions portent sur une offre de rachat autour de 20 milliards d'euros. Le PSG dévoile les modalités pour assister à la finale de la Ligue des Champions au Parc des Princes. La billetterie ouvre le 19 mai. La priorité sera accordée aux abonnés qui n'ont pas pu se procurer une place pour le match à Budapest. Le club assure avoir déjà reçu plus de 200 000 demandes pour cette soirée. Et puis le foot, c'est aussi la suite des play-offs de Ligue 2 ce soir. Après avoir éliminé le Red Star, Rodez se déplace à Saint-Étienne. Le gagnant disputera les barrages face au 16e de Ligue 1. Coup d'envoi à 20h30 ce soir au stade Geoffroy Guichard. Excellente fin de matinée à tous.
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1: Aujourd'hui vendredi, c'est une belle journée qui semble se profiler avec du soleil dès le matin et jusqu'au soir dans un ciel globalement dégagé. Les seules averses qui pourraient intervenir n'arriveront que dans la nuit. Dans le détail des températures, nous retrouverons une quinzaine de degrés au meilleur de l'après-midi. Nous aurons par exemple de 5 à 16 degrés à Blignan-Prignac, de 5 à 15 degrés à Talais, de 7 à 16 degrés à Vendais-Montalivet. Ce soir, le soleil se couchera à 21h23 et se lèvera demain à 6h32. Sur le littoral, vous retrouverez la marée haute à 16h12 pour un coefficient de 88 et la marée basse à 9h49 et 22h12. Pour ce week-end, le temps sera partagé entre petites averses et belles éclaircies dans un ciel assez couvert sur les deux jours. La semaine prochaine commencera par un lundi bien pluvieux dans l'ensemble avant de retrouver un grand soleil dès mardi, avec des maximales en hausse qui atteindront et dépasseront même localement les 25 degrés les jours suivants.
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1: En recherche d'une qualification ou en reconversion, voici un événement à ne pas manquer. Le vendredi 29 mai au matin, le centre de formation Batipro de l'Espar vous ouvre ses portes pour vous faire découvrir ses offres de formation en seconde œuvre en alternance. Après une présentation du centre et des formations, vous pourrez bénéficier d'un temps d'échange et visiter le site et les plateaux techniques. Ses portes ouvertes sera le vendredi 29 mai de 9h à 11h à l'Espar. Pour vous inscrire, retrouvez l'événement sur akifm.com. Rubrique emploi.
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1: 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Un moment joyeux à l'occasion de la journée internationale de lutte contre l'homophobie et la transphobie avec un apéro-repas partagé, une buvette et un moment musical avec la chorale pop. Plus d'informations auprès de l'association Divag.
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1: Nous retrouvons notre invité Dominique Lallet, délégué départemental pour la Gironde à la SNSM pour cette dernière partie d'émission. Bonjour Dominique.
2: Bonjour.
1: Précédemment, nous avons évoqué les centres de formation. Est-ce qu'on peut revenir là-dessus ?
2: Alors, les centres de formation et d'intervention de la SNSM, ils sont au nombre de 32. Alors, on pourrait penser qu'ils sont que sur la partie côtière de notre beau pays. Ben non, parce qu'on en trouve aussi à Lyon, on en trouve dans les départements, à l'intérieur des terres. Ce sont des bénévoles qui les tiennent, ces centres de formation. Alors, les centres de formation, donc, établis par des bénévoles, forment nos bénévoles qui vont sur les plages ou sur les bateaux. Alors, il est évident que ce centre de formation qui est dans les terres, par exemple, je pense à celui de Lyon, forme plutôt des nageurs sauveteurs que l'on trouve sur les plages après, qui pourront assurer leur mission pendant la période estivale. Et centre d'intervention, pourquoi ? Parce que ces CFI, ces centres de formation d'intervention, sont agréés sécurité civile.

0: Donc encore un domaine très vaste sur lequel vous intervenez. Dominique, on arrive à la fin de cette émission. Est-ce qu'on peut rappeler les numéros à contacter en cas d'urgence ?
1: Alors, ils sont au nombre de 3 et selon la position dans laquelle on se trouve, ils sont différents. Alors, quand on est sur la plage et qu'il y a un souci, il faut faire le 112 par téléphone portable. Et dès qu'on est en mer, il y a 2 solutions, soit la VHF Chenal 16, soit le portable avec le 196 qui donne directement le cross comme correspondant et le bon cross.
0: Et donc, vous l'aviez dit précédemment, on privilégie le portable pour la géolocalisation.
1: Oui, la géolocalisation, parce que quand les gens sont un petit peu en danger, parfois ils peuvent être pris de panique et ne plus trop savoir répondre aux questions. Où êtes-vous? Par rapport à quel... Voilà, au moins le 196 permet la géolocalisation par le cross qui déclenchera le bon moyen au bon moment et au bon endroit.
0: Et enfin, si on souhaite soutenir vos actions qui sont, on l'a vu, très variées, qu'est-ce qu'on peut faire pour vous aider ?
1: Eh bien, je le répète, c'est malheureusement l'argent est le nerf de la guerre dans tous les domaines, y compris pour la SNSM, et je crois que c'est le don qu'il faut privilégier. Le petit don est suffisant, s'il est régulier, c'est parfait. Et puis, avec la boutique solidaire, on peut apporter aussi sa contribution en allant sur le site snsm.org, où on peut découvrir aussi toutes les missions de la SNSM.
0: Dominique, pour conclure, est-ce qu'on peut rappeler l'émission de la SNSM ?
1: Oui, bien sûr. Alors, l'émission, parce que j'ai dit que la première, c'était le sauvetage, mais il y a aussi la formation et la prévention. Et dans le domaine du sauvetage, je voudrais quand même rappeler que la SNSM a pour vocation première de secourir toute personne en danger à la mer et sur les côtes, en France métropolitaine comme en outre-mer. Elle est la seule structure, en fait, qui dispose des compétences et des qualifications nécessaires pour intervenir conjointement depuis la plage jusqu'au large. Elle s'appuie sur 10 000 sauveteurs. En gros, c'est 6 000 sauveteurs embarqués, 3 000 sauveteurs sur les plages. Et pour donner quelques chiffres, quelques ordres de grandeur, l'année dernière, il y a 7 488 interventions des sauveteurs embarqués. Et les nageurs sauveteurs de la SNSM ont pris en charge plus de 32 000 personnes sur les plages. Alors 32 000 personnes, ça va du secours jusqu'aux soins, en passant par la recherche d'enfants égarés et toute la bobologie qu'assurent nos sauveteurs sur les plages également.
0: L'intégralité de cette semaine d'émissions consacrée à la SNSM sera retrouvée demain samedi à partir de 6h10 et en podcast sur akifm.fr. Merci beaucoup Dominique d'avoir passé cette semaine avec nous sur les ondes d'AkiFM.
1: Merci.
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1: Bonjour à tous. Un adolescent tué, deux autres mineurs blessés. L'enquête se poursuit à Nantes après la fusillade survenue hier soir dans un quartier populaire de la ville. La piste d'un règlement de compte en lien avec le narcotrafic est privilégiée. C'est ce qu'a confirmé tout à l'heure le ministre de l'Intérieur, Laurent Nunez, sur place. La présence policière va s'accentuer pour protéger le quartier. Le ministre veut renforcer les moyens juridiques des enquêteurs pour lutter plus efficacement contre le trafic de drogue. À Paris, deux frères agressés au couteau hier soir alors qu'ils circulaient sur une trottinette dans le 18e arrondissement. L'une des victimes a été transportée à l'hôpital avec un pronostic vital engagé. L'autre a été blessé au bras. Une enquête pour tentative d'homicide est ouverte. Quel avenir pour SFR? Les négociations de rachat avec Bouygues Telecom, Free et Orange sont prolongées jusqu'au 5 juin. L'offre de rachat est estimée à un peu plus de 20 milliards d'euros. L'accord prévoit une répartition de la valeur de la plupart des actifs de SFR entre les trois acheteurs. Si elle venait à aboutir, cette vente verrait le marché français passer de 4 à 3 grands opérateurs. Le Charles de Gaulle arrivera bientôt au détroit d'Ormuz. Le porte-avions français doit aider à reprendre la liberté de circulation maritime dans le détroit sans adopter des moyens offensifs, mais en respectant le droit international, précise la ministre déléguée aux armées Alice Ruffo. De son côté, Donald Trump dit commencer à perdre patience avec l'Iran. Donald Trump qui rentre de sa visite en Chine, où il assure avoir conclu de fantastiques accords commerciaux. Selon le président américain, la Chine a promis d'acheter 200 Boeing et veut acheter du pétrole et des produits agricoles américains. Mais Pékin n'a pas confirmé. Et puis en foot, la course pour accéder à la Ligue 1 est lancée. Ce soir, Saint-Étienne et Rodez s'affrontent pour décrocher une place en barrage et jouer contre Auxerre ou Nice. Rodez reste sur une série de 21 matchs sans défaite. Les Verts, eux, ont terminé 3e de Ligue 2. Coup d'envoi 20h30. Voilà pour l'essentiel de l'info. Excellent après-midi.

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1: Aujourd'hui vendredi, c'est une belle journée qui semble se profiler avec du soleil dès le matin et jusqu'au soir dans un ciel globalement dégagé. Les seules averses qui pourraient intervenir n'arriveront que dans la nuit. Dans le détail des températures, nous retrouverons une quinzaine de degrés au meilleur de l'après-midi. Nous aurons par exemple de 5 à 16 degrés à Blignan-Prignac, de 5 à 15 degrés à Talais, de 7 à 16 degrés à Vendais-Montalivet. Ce soir, le soleil se couchera à 21h23 et se lèvera demain à 6h32. Sur le littoral, vous retrouverez la marée haute à 16h12 pour un coefficient de 88 et la marée basse à 9h49 et 22h12. Pour ce week-end, le temps sera partagé entre petites averses et belles éclaircies dans un ciel assez couvert sur les deux jours. La semaine prochaine commencera par un lundi bien pluvieux dans l'ensemble avant de retrouver un grand soleil dès mardi, avec des maximales en hausse qui atteindront et dépasseront même localement les 25 degrés les jours suivants.
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1: J'ai sélectionné cette offre pour vous. À Saint-Laurent, une société de production de biométhane recrute un opérateur. Vous piloterez l'unité de production, suivrez les opérations du process et effectuerez les opérations de maintenance de premier niveau. Ce poste est proposé en CDI à 44 heures par semaine avec astreinte. Vous devez maîtriser l'informatique simple et avoir des notions de conduite d'engin et de mécanique. De profil industriel, vous êtes rigoureux, ordonné et savez être autonome comme travailler en équipe. Plus d'infos sur akifm.fr, rubrique emploi.
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1: Pourtant, les 15 et 16 mai, deux nouveaux concerts seront à retrouver à la Maison Basque. Tout d'abord, vendredi soir, vous pourrez découvrir le duo médocain Yaka Kalo dans un esprit swing, chanson et jazz manouche. Et samedi, François de Rochefort du groupe Madame Rouge sera présent. Plus d'informations et programmes des concerts à venir auprès de la Maison Basque.
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1: Nous retrouvons notre invité Dominique Lallet, délégué départemental pour la Gironde à la SNSM, pour cette dernière partie d'émission. Bonjour Dominique.
2: Bonjour.
1: Précédemment, nous avons évoqué les centres de formation. Est-ce qu'on peut revenir là-dessus ?
2: Alors, les centres de formation et d'intervention de la SNSM, ils sont au nombre de 32. Alors, on pourrait penser qu'ils sont que sur la partie côtière de notre beau pays. Ben non, parce qu'on en trouve aussi à Lyon, on en trouve dans les départements, à l'intérieur des terres. Ce sont des bénévoles qui les tiennent, ces centres de formation. Alors, les centres de formation, donc, établis par des bénévoles, forment nos bénévoles qui vont sur les plages ou sur les bateaux. Alors, il est évident que ce centre de formation qui est dans les terres, par exemple, je pense à celui de Lyon, forme plutôt des nageurs sauveteurs que l'on trouve sur les plages après, qui pourront assurer leur mission pendant la période estivale. Et centre d'intervention, pourquoi ? Parce que ces CFI, ces centres de formation d'intervention, sont agréés sécurité civile et sont souvent sollicités pour assurer, par exemple, des DPS, ce qu'on appelle les dispositifs préventionnels de sécurité, lors de manifestations diverses et variées que l'on peut trouver à droite, à gauche, pour une association ou autre événement.
1: Et du coup, quand vous intervenez comme ça, il faut que c'est un rapport avec une activité nautique ou pas forcément ?
2: Alors, pas forcément. Bien sûr, l'activité nautique est notre un peu au cœur de métier, mais dans le domaine de la sécurité civile, on peut très bien faire un DPS, donc un dispositif prévisionnel de sécurité, pour l'organisation d'un marathon, d'une fête foraine, de tout événement qui rassemble de la population, du public, et dont il faut assurer la sécurité.
1: Donc, encore un domaine très vaste sur lequel vous intervenez. Dominique, on arrive à la fin de cette émission. Est-ce qu'on peut rappeler les numéros à contacter en cas d'urgence ?
2: Alors, ils sont au nombre de 3, et selon la position dans laquelle on se trouve, ils sont différents. Alors, quand on est sur la plage et qu'il y a un souci, il faut faire le 112 par téléphone portable. Et dès qu'on est en mer, il y a deux solutions, soit la VHF Chenal 16, soit le portable avec le 196 qui donne directement le cross comme correspondant et le bon cross.
1: Et donc, vous l'aviez dit précédemment, on privilégie le portable pour la géolocalisation.
2: Oui, la géolocalisation, parce que quand les gens sont un petit peu en danger, parfois ils peuvent être pris de panique et ne plus trop savoir répondre aux questions. Où êtes-vous par rapport à quel... Voilà, au moins le 196 permet la géolocalisation par le cross qui déclenchera le bon moyen au bon moment et au bon endroit.
1: Et enfin, si on souhaite soutenir vos actions qui sont, on l'a vu, très variées, qu'est-ce qu'on peut faire pour vous aider ?
2: Eh bien, je le répète, c'est malheureusement l'argent est le nerf de la guerre dans tous les domaines, y compris pour la SNSM, et je crois que c'est le don qu'il faut privilégier. Le petit don est suffisant, s'il est régulier, c'est parfait. Et puis, avec la boutique solidaire, on peut apporter aussi sa contribution en allant sur le site snsm.org, où on peut découvrir aussi toutes les missions de la SNSM.
1: Dominique, pour conclure, est-ce qu'on peut rappeler l'émission de la SNSM ?
2: Oui, bien sûr. Alors, l'émission, parce que j'ai dit que la première, c'était le sauvetage, mais il y a aussi la formation et la prévention. Et dans le domaine du sauvetage, je voudrais quand même rappeler que la SNSM a pour vocation première de secourir toute personne en danger à la mer et sur les côtes, en France métropolitaine comme en Outre-mer. Elle est la seule structure, en fait, qui dispose des compétences et des qualifications nécessaires pour intervenir conjointement depuis la plage jusqu'au large. Elle s'appuie sur 10 000 sauveteurs. En gros, c'est 6 000 sauveteurs embarqués, 3 000 sauveteurs sur les plages. Et pour donner quelques chiffres, quelques ordres de grandeur, l'année dernière, il y a 7 488 interventions des sauveteurs embarqués. Et les nageurs sauveteurs de la SNSM ont pris

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1: Bonjour à tous. Une attaque très probablement liée au trafic de stupéfiants. Les mots de Laurent Nunez, le ministre de l'Intérieur en déplacement à Nantes au lendemain de la fusillade survenue dans un quartier populaire de la ville, tuant un adolescent et blessant deux autres mineurs. Deux individus sont arrivés et ont ouvert le feu sur un groupe de jeunes adolescents. Pour autant, selon le ministre, ça ne veut pas dire que les individus touchés étaient liés au trafic. Laurent Nunez promet de poursuivre sa lutte intraitable contre le narcotrafic. Les orques et les dauphins de Marineland transférés en Espagne avant fin juin. Le parc de loisirs d'Antibes a fermé ses portes en janvier 2025, mais des animaux sont toujours présents dans ces bassins. Deux orques et 12 dauphins sont concernés. Marineland était le plus grand parc d'attractions marins d'Europe. Ils ne sont plus autorisés. À partir d'aujourd'hui, les produits alimentaires au CBD sont interdits à la vente en France, que ce soit les huiles, les tisanes ou les bonbons. Une interdiction liée à la réglementation européenne. La filière redoute la disparition de plus de 2000 boutiques spécialisées. Le CBD alimentaire représentant 40% de leur chiffre d'affaires. Le CBD à fumer ou en liquide pour cigarettes électroniques, lui, reste autorisé. Le Charles de Gaulle arrivera bientôt au détroit d'Ormuz. Le porte-avions français doit aider à reprendre la liberté de circulation maritime dans le détroit sans adopter des moyens offensifs mais en respectant le droit international, précise la ministre déléguée aux armées Alice Ruffo. La République démocratique du Congo, théâtre d'une nouvelle épidémie d'Ebola. Pour le moment, 4 décès ont été officiellement attribués au virus. 246 cas suspects, dont 65 mortels, ont également été recensés. L'agence sanitaire de l'Union africaine dit suivre de près la situation. Ebola est une fièvre hémorragique qui a fait 15 000 morts en Afrique au cours des 50 dernières années. Et puis en tennis, un peu plus d'une semaine de Roland-Garros, les demi-finales à Rome. Aujourd'hui, Casper Ruud affronte cet après-midi l'Italien Dardéry. Ce soir, le numéro 1 mondial Yannick Sinner sera opposé à Daniil Medvedev dans l'autre demi-finale. Voilà pour l'info, excellente journée.

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1: Pour ces prochaines heures, le temps restera au beau fixe jusqu'en soirée sur la majeure partie du territoire. En soirée et dans la nuit, quelques petites averses pourraient arriver. Demain samedi, nous aurons un ciel plus couvert, un soleil moins présent et des ondées passagères tout au long de la journée. De belles éclaircies pourraient malgré tout embellir l'après-midi par moments. Côté température, elles resteront globalement stables. Nous aurons par exemple de 7 à 17 degrés à Castelnau, de 7 à 16 degrés à Saint-Seurin-de-Cadourne et de 12 à 17 degrés à Lacanau. Demain, le soleil se lèvera à 6h32 et se couchera à 21h25. Nous gagnerons 3 minutes d'ensoleillement. Sur le littoral, la marée sera haute à 4h34 et 16h54 avec des coefficients de 92 et 96. Elle sera basse à 10h32 et 22h57. Pour le reste du week-end, quelques gouttes persisteront dimanche matin avant le retour progressif des éclaircies qui devraient durer jusqu'en fin de journée. La semaine prochaine s'annonce agréable dans l'ensemble avec des températures en hausse qui dépasseront les 25 degrés et approcheront même les 30 degrés à l'approche du week-end.
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1: J'ai sélectionné cette offre pour vous. À Pauillac, un salon de coiffure recherche un coiffeur débutant, diplômé ou expérimenté pour un remplacement de congé maternité. Vous réaliserez les diagnostics capillaires, shampoing, coupe et coiffure. Vous maîtrisez le métier et êtes tourné vers la satisfaction client. Ce poste est proposé en CDD de 6 mois avec possibilité d'adaptation selon vos disponibilités avec prise de fonction début juin. Si vous êtes ponctuel et sérieux, postulez. Plus d'infos sur akifm.fr, rubrique emploi.
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1: Pour ces prochaines heures, le temps restera au beau fixe jusqu'en soirée sur la majeure partie du territoire. En soirée et dans la nuit, quelques petites averses pourraient arriver. Demain samedi, nous aurons un ciel plus couvert, un soleil moins présent et des ondées passagères tout au long de la journée. De belles éclaircies pourraient malgré tout embellir l'après-midi par moments. Côté température, elles resteront globalement stables. Nous aurons par exemple de 7 à 17 degrés à Castelnau, de 7 à 16 degrés à Saint-Seurin-de-Cadourne et de 12 à 17 degrés à Lacanau. Demain, le soleil se lèvera à 6h32 et se couchera à 21h25. Nous gagnerons 3 minutes d'ensoleillement. Sur le littoral, la marée sera haute à 4h34 et 16h54 avec des coefficients de 92 et 96. Elle sera basse à 10h32 et 22h57. Pour le reste du week-end, quelques gouttes persisteront dimanche matin avant le retour progressif des éclaircies qui devraient durer jusqu'en fin de journée. La semaine prochaine s'annonce agréable dans l'ensemble avec des températures en hausse qui dépasseront les 25 degrés et approcheront même les 30 degrés à l'approche du week-end.
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1: Si vous cherchez un contrat saisonnier logé, écoutez ça. À Graillon, la boîte à sardines, restaurant, poissonnerie, bistronomique recrute un plongeur pour la saison. Vous ferez la plonge, le rangement des provisions et les tâches de préparation. Vous travaillerez sur les services du midi et du soir. Le restaurant est fermé le lundi et vous aurez un second jour de repos selon planning. Ce poste est proposé en contrat saisonnier de 4 mois à temps plein avec hébergement et prise de fonction dès que possible. Plus d'infos sur akifm.fr, rubrique en emploi.
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1: 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Plus d'informations auprès de l'association ici, c'est Sissac.
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1: Nous retrouvons nos invités, Yasmine, Aymeric et Vanny, pour nous présenter la ferme à la plage pour cette dernière partie d'émission. Bonjour à tous les trois.
2: Bonjour.
3: Bonjour.
1: Donc tout au long de la semaine, on a vu les animaux de la ferme pédagogique, le potager, les différentes animations. Et il se trouve que si on veut prolonger l'expérience immersive à la ferme, vous proposez de passer une nuit au calme.
3: Oui, donc à la ferme, on a un gîte pour 4 personnes et aussi un tipi pour 4 personnes également. Et c'est vraiment un moment magique pour ceux qui peuvent venir, surtout avec des jeunes enfants, car ces personnes vont bénéficier de toute la ferme pendant toute la soirée, toute la nuit. Et puis le matin, du coup, ils sont en première loge pour faire le nourrissage des animaux avec nous. Et donc la ferme, c'est un grand terrain de jeu pour les gens qui peuvent y dormir. Et puis on a des ciels magnifiques l'été, d'étoiles.
2: Et il nous reste des nuitées encore pour cet été, donc n'hésitez pas.
1: Et justement, si on souhaite en savoir davantage sur la ferme ou réserver une nuit, comment est-ce qu'on doit faire ?
3: Alors, vous pouvez nous retrouver sur notre site internet lafermealaplage33.fr et aussi sur nos réseaux sociaux, Instagram et Facebook. N'hésitez pas à nous suivre, ça nous fait plaisir, puis on partage nos petits moments de vie.
1: Donc on l'a vu, cette ferme à la plage, elle est aux Porges. Et il se trouve également que pour nourrir vos animaux, vous vous servez en local.
3: Et oui, du coup nous, on a besoin des entrepreneurs locaux et des travailleurs locaux. Pour le maïs et le blé par exemple, on passe par la ferme des Trois Lagunes qui se trouve à Saint-Laurent-de-Médoc. Pour le foin, on passe par Brache ou Biganos. On remercie aussi notre vétérinaire rural, il n'y en a pas beaucoup. Et voilà, merci à tous ces gens qui font vivre le local.
1: L'intégralité de cette semaine d'émission consacrée à la ferme à la plage sera retrouvée demain. Samedi à partir de 7h15 et en podcast sur aquifm.fr. Merci beaucoup Yasmine, Aymeric et Vanny d'avoir passé cette semaine avec nous sur les ondes d'Aquifm.
2: Merci, au revoir.
3: Merci, à bientôt à la ferme.
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1: Bonjour à tous. Le niveau des garanties données n'y est pas. Donald Trump critique une nouvelle fois la proposition de l'Iran pour mettre fin à la guerre. De son côté, le chef de la diplomatie iranienne affirme avoir reçu des messages de Washington pour entamer la poursuite des négociations. Le Charles de Gaulle, lui, arrivera bientôt au détroit d'Ormuz. Le porte-avions français doit aider à reprendre la liberté de circulation maritime dans le détroit sans adopter des moyens offensifs, mais en respectant le droit international, précise la ministre déléguée aux armées Alice Ruffo. Une attaque très probablement liée au trafic de stupéfiants, c'est ce que pense Laurent Nunez. Le ministre de l'Intérieur est en déplacement à Nantes au lendemain de la fusillade survenue dans un quartier populaire, tuant un adolescent et blessant deux autres mineurs. Deux individus sont arrivés et ont ouvert le feu sur un groupe de jeunes adolescents. Le paquebot Ambition a quitté le port de Bordeaux ce matin. Il était à quai depuis mercredi en raison d'une épidémie de gastro-entérite. Initialement prévu hier, le départ a été retardé à cause de la météo délicate en mer. Il est attendu en Espagne demain matin. 1700 personnes avaient été confinées à bord. Ils ne sont plus autorisés à partir d'aujourd'hui. Les produits alimentaires au CBD sont interdits à la vente en France, que ce soit les huiles, les tisanes ou les bonbons. Une interdiction liée à la réglementation européenne. La filière redoute la disparition de plus de 2000 boutiques spécialisées. Le CBD alimentaire représente 40% de leur chiffre d'affaires. La République démocratique du Congo, théâtre d'une nouvelle épidémie d'Ebola. Pour le moment, 4 décès ont été officiellement attribués au virus. 246 cas suspects, dont 65 mortels, ont également été recensés. L'agence sanitaire de l'Union africaine dit suivre de près la situation. Ebola est une fièvre hémorragique qui a fait 15 000 morts en Afrique au cours des 50 dernières années. Et puis en tennis, un peu plus d'une semaine de Roland-Garros, les demi-finales à Rome. Aujourd'hui, Casper Ruud affronte cet après-midi l'Italien Dardery. Ce soir, le numéro 1 mondial Yannick Sinner sera opposé à Daniil Medvedev dans l'autre demi-finale. Voilà pour l'info, excellent après-midi.

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1: Pour ces prochaines heures, le temps restera au beau fixe jusqu'en soirée sur la majeure partie du territoire. En soirée et dans la nuit, quelques petites averses pourraient arriver. Demain samedi, nous aurons un ciel plus couvert, un soleil moins présent et des ondées passagères tout au long de la journée. De belles éclaircies pourraient malgré tout embellir l'après-midi par moments. Côté température, elles resteront globalement stables. Nous aurons par exemple de 7 à 17 degrés à Castelnau, de 7 à 16 degrés à Saint-Seurin-de-Cadourne et de 12 à 17 degrés à Lacanau. Demain, le soleil se lèvera à 6h32 et se couchera à 21h25. Nous gagnerons 3 minutes d'ensoleillement. Sur le littoral, la marée sera haute à 4h34 et 16h54 avec des coefficients de 92 et 96. Elle sera basse à 10h32 et 22h57. Pour le reste du week-end, quelques gouttes persisteront dimanche matin avant le retour progressif des éclaircies qui devraient durer jusqu'en fin de journée. La semaine prochaine s'annonce agréable dans l'ensemble avec des températures en hausse qui dépasseront les 25 degrés et approcheront même les 30 degrés à l'approche du week-end.
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1: Nous nous retrouvons pour notre cinquième et dernière partie d'émission en compagnie de Eddy Fenouillet, chargé des relations publiques de l'association Aperjac à Est qui organise le FLEM, le festival ludique en Médoc, ces 23 et 24 mai. Bonjour Eddy.
2: Bonjour.
1: Alors tout au long de la semaine, on a parlé de ce festival ludique en Médoc. On a dit ce qui allait se passer dans ces deux jours avec quand même pas mal d'animations, que ça soit en intérieur, en extérieur, la restauration, enfin vraiment pas mal de choses pour un week-end riche. Et j'imagine que pour organiser un festival comme celui-là, il faut être bien entouré par des partenaires.
2: Tout à fait. Bon, le premier partenaire du FLEM, ça reste nos bénévoles qui sont passionnés par le jeu en général. Ils sont 80. Et la gestion de ces équipes est une chose importante pour le FLEM, mais on aime bien choyer nos bénévoles. Notre premier partenaire quand même aussi, ça reste la mairie. La mairie qui nous fournit des subventions, mais surtout du matériel. Parce que le FLEM, c'est 100 tables de jeux déployées, c'est des barnums qui sont demandés. L'équipe technique fait un travail monumental pour le FLEM et va chercher du matériel auprès des différentes communes. Et il est là aussi le partenariat avec les différentes communes du Médoc. Un de nos nouveaux partenaires, c'est l'association Elle Danse, qui proposera une chorégraphie sur le thème du jeu le samedi soir. Aussi, il y aura la saga du lancier qui proposera de la peinture sur figurine. L'association Joue à tout Mérignac sera présente pour la deuxième fois afin de faire partager leur passion du jeu et proposer des jeux en libre service. Ils seront aussi complétés par l'association Ludogite qui proposeront des jeux en libre service, mais aussi parleront de leur gîte ludique qu'ils sont les séjours qu'ils proposent dans toute la France. L'association Taichushuan de Parampuire proposera du Mahjong. L'association de Cestas qui propose un festival sur lequel on a calqué un petit peu notre organisation durant le mois de septembre. Cette association de Cestas vient présenter son escape game, qui est un escape game plutôt ado-adulte. Il y aura aussi l'association Bienvenue au Village, une association de village qui propose son escape game enfant, famille même, je dirais, au FLEM. Fabien Barbet, membre d'Ariane Group, viendra présenter une table de Warhammer, ce jeu de figurines à succès. Et Magali Sévi, une éducatrice qui propose des remédiations par le jeu, viendra avec un stand sur le au jeu enfant cette année. Voilà les partenaires du Festival ludique en Médoc.
1: Donc pas mal de partenaires, pas mal d'animations, un programme bien complet pour donc ces 23 et 24 mai à Castelnau pour le Festival ludique en Médoc. Si on veut retrouver tout ça, toutes les informations, où est-ce qu'on va ?
2: On peut aller sur le site internet du FLEM. On peut aussi nous retrouver sur Facebook et Instagram.
1: L'intégralité de cette semaine d'émission sera retrouvée dimanche à partir de 7h15 et en podcast sur akifm.fr. Eh bien, merci beaucoup, Eddy, d'avoir passé cette semaine avec nous pour nous parler de ce festival ludique en Médoc.
2: Merci.
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1: J'ai sélectionné pour vous cette offre en CDI. À Carcan, une entreprise recrute un ouvrier polyvalent du bâtiment. Vous aurez pour mission principale la maçonnerie, les ossatures, l'aménagement extérieur, les menuiseries ou encore la pose de placo. Vous êtes une personne sérieuse avec un travail soigné. Les débutants sont acceptés, mais vous êtes rigoureux, précis et autonome. Ce poste est proposé en CDI à temps plein avec prise de fonction dès que possible. Pour en savoir davantage et postuler, retrouvez cette offre sur akifm.com. Rubrique emploi.
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1: Pour ces prochaines heures, le temps restera au beau fixe jusqu'en soirée sur la majeure partie du territoire. En soirée et dans la nuit, quelques petites averses pourraient arriver. Demain samedi, nous aurons un ciel plus couvert, un soleil moins présent et des ondées passagères tout au long de la journée. De belles éclaircies pourraient malgré tout embellir l'après-midi par moments. Côté température, elles resteront globalement stables. Nous aurons par exemple de 7 à 17 degrés à Castelnau, de 7 à 16 degrés à Saint-Seurin-de-Cadourne et de 12 à 17 degrés à Lacanau. Demain, le soleil se lèvera à 6h32 et se couchera à 21h25. Nous gagnerons 3 minutes d'ensoleillement. Sur le littoral, la marée sera haute à 4h34 et 16h54 avec des coefficients de 92 et 96. Elle sera basse à 10h32 et 22h57. Pour le reste du week-end, quelques gouttes persisteront dimanche matin avant le retour progressif des éclaircies qui devraient durer jusqu'en fin de journée. La semaine prochaine s'annonce agréable dans l'ensemble avec des températures en hausse qui dépasseront les 25 degrés et approcheront même les 30 degrés à l'approche du week-end.
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1: Si vous cherchez un contrat saisonnier logé, écoutez ça. À Graillan, la boîte à sardines, restaurant poissonnerie bistronomique, recrute un commis de cuisine pour la saison. Vous assurerez la préparation des entrées, plats et desserts. Vous travaillerez sur les services du midi et du soir. Le restaurant est fermé le lundi et vous aurez un second jour de repos selon planning. Ce poste est proposé en contrat saisonnier de 4 mois à temps plein, avec hébergement et prise de fonction dès que possible. Plus d'infos sur akifm.fr, rubrique emploi.
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1: Bonsoir à tous. Flavie Flamand porte plainte contre Patrick Bruel pour viol. Selon l'animatrice, les faits se seraient produits alors qu'elle était encore mineure. D'après des informations de Mediapart, Flavie Flamand accuse le chanteur de l'avoir violée en 1991 dans l'appartement parisien du chanteur. Elle n'avait que 16 ans. Les avocats de Patrick Bruel assurent qu'il ne l'a pas droguée et ne lui a imposé aucun rapport sexuel. Flavie Flamand est la cinquième femme qui dépose plainte contre Patrick Bruel. Une attaque très probablement liée au trafic de stupéfiants, c'est ce que pense Laurent Nunez. Le ministre de l'Intérieur s'est déplacé à Nantes au lendemain de la fusillade survenue dans un quartier populaire, tuant un adolescent et blessant deux mineurs. Deux individus sont arrivés et ont ouvert le feu sur un groupe de jeunes adolescents. Pour autant, selon le ministre, cela ne veut pas dire que les individus touchés étaient liés au trafic. Laurent Nunez promet de poursuivre sa lutte intraitable contre le trafic de drogue. Des renforts pour la justice, plus de 440 nouveaux magistrats rejoindront les tribunaux français dès le mois de septembre, annonce du ministre de la Justice. Pour Gérald Darmanin, ces recrutements prouvent que l'État s'engage pleinement pour répondre au plus vite aux besoins de justice des Français. Il assure que les victimes seront mieux accompagnées et les décisions seront rendues dans des délais plus courts. Le niveau des garanties données n'y est pas. Donald Trump critique une nouvelle fois la proposition de l'Iran pour mettre fin à la guerre. De son côté, le chef de la diplomatie iranienne affirme avoir reçu des messages de Washington pour entamer la poursuite des négociations. Le Charles de Gaulle, lui, arrivera bientôt au détroit d'Ormuz. Le porte-avions français doit aider à reprendre la liberté de circulation maritime dans le détroit sans adopter des moyens offensifs, mais en respectant le droit international, précise la ministre déléguée aux armées, Alice Ruffo. Et puis en tennis, les demi-finales à Rome aujourd'hui. Casper Ruud affronte en ce moment l'Italien Dardery. Ce soir, le numéro 1 mondial Yannick Sinner sera opposé à Daniil Medvedev dans l'autre demi-finale. Voilà pour l'info, excellente fin d'après-midi.

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1: Pour ces prochaines heures, le temps restera au beau fixe jusqu'en soirée sur la majeure partie du territoire. En soirée et dans la nuit, quelques petites averses pourraient arriver. Demain samedi, nous aurons un ciel plus couvert, un soleil moins présent et des ondées passagères tout au long de la journée. De belles éclaircies pourraient malgré tout embellir l'après-midi par moments. Côté température, elles resteront globalement stables. Nous aurons par exemple de 7 à 17 degrés à Castelnau, de 7 à 16 degrés à Saint-Seurin-de-Cadourne et de 12 à 17 degrés à Lacanau. Demain, le soleil se lèvera à 6h32 et se couchera à 21h25. Nous gagnerons 3 minutes d'ensoleillement. Sur le littoral, la marée sera haute à 4h34 et 16h54 avec des coefficients de 92 et 96. Elle sera basse à 10h32 et 22h57. Pour le reste du week-end, quelques gouttes persisteront dimanche matin avant le retour progressif des éclaircies qui devraient durer jusqu'en fin de journée. La semaine prochaine s'annonce agréable dans l'ensemble avec des températures en hausse qui dépasseront les 25 degrés et approcheront même les 30 degrés à l'approche du week-end.
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1: Bonsoir à tous. Le choc au sein du quartier Port-Boyer à Nantes après la fusillade survenue hier soir. Bilan, un adolescent de 15 ans tué et deux autres mineurs blessés. La piste d'un règlement de compte en lien avec le narcotrafic est privilégiée. Selon le ministre de l'Intérieur, Laurent Nunez, la fusillade s'est produite sur un point de deal très convoité. Des drames qui s'accumulent, déplore le ministre de l'Intérieur qui était sur place. Écoutez.
2: Cet événement ne fait que renforcer la détermination qui est la mienne pour continuer cette lutte intraitable contre le narcotrafic qui mène à des drames. On l'a vu hier soir ici, on l'a vu à Nice il y a quelques jours, où dans le cadre d'un règlement de compte, on a deux personnes qui sont décédées. Évidemment, quand on déstabilise les territoires, on crée des guerres de territoire. C'est ce qui s'est passé à Nice, c'est ce qui s'est passé à Décines aussi, dans le département du Rhône, où on a eu un incendie que je qualifierais d'intimidation qui a conduit à la mort de trois personnes qui n'avaient rien à voir avec le trafic de stupéfiants. Et évidemment, tous ces faits ne font qu'on renforce notre détermination. On ne lâchera rien.
1: Le ministre veut renforcer les moyens juridiques des enquêteurs pour lutter plus efficacement contre le trafic de drogue. Flavie Flamand porte plainte contre Patrick Bruel pour viol. Selon l'animatrice, les faits se seraient produits alors qu'elle était encore mineure. D'après des informations de Mediapart, Flavie Flamand accuse Patrick Bruel de l'avoir violée en 1991 dans l'appartement parisien du chanteur. Elle n'avait que 16 ans. Les avocats de Patrick Bruel assurent qu'il ne l'a pas droguée et ne lui a imposé aucun rapport sexuel. Ils ne sont plus autorisés. À partir d'aujourd'hui, les produits alimentaires au CBD sont interdits à la vente en France, que ce soit les huiles, les tisanes ou les bonbons. Une interdiction liée à la réglementation européenne. La filière redoute la disparition de plus de 2000 boutiques spécialisées. Et puis en foot, la course pour accéder à la Ligue 1 est lancée. Ce soir, Saint-Etienne et Rodez s'affrontent pour décrocher une place en barrage et jouer contre Auxerre ou Nice. Rodez reste sur une série de 21 matchs sans défaite. Les Verts, eux, ont terminé 3e de Ligue 2. Coup d'envoi 20h30. Voilà pour l'info, excellente soirée.

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1: Pour ces prochaines heures, le temps restera au beau fixe jusqu'en soirée sur la majeure partie du territoire. En soirée et dans la nuit, quelques petites averses pourraient arriver. Demain samedi, nous aurons un ciel plus couvert, un soleil moins présent et des ondées passagères tout au long de la journée. De belles éclaircies pourraient malgré tout embellir l'après-midi par moments. Côté température, elles resteront globalement stables. Nous aurons par exemple de 7 à 17 degrés à Castelnau, de 7 à 16 degrés à Saint-Seurin-de-Cadourne et de 12 à 17 degrés à Lacanau. Demain, le soleil se lèvera à 6h32 et se couchera à 21h25. Nous gagnerons 3 minutes d'ensoleillement. Sur le littoral, la marée sera haute à 4h34 et 16h54 avec des coefficients de 92 et 96. Elle sera basse à 10h32 et 22h57. Pour le reste du week-end, quelques gouttes persisteront dimanche matin avant le retour progressif des éclaircies qui devraient durer jusqu'en fin de journée. La semaine prochaine s'annonce agréable dans l'ensemble avec des températures en hausse qui dépasseront les 25 degrés et approcheront même les 30 degrés à l'approche du week-end.
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1: En recherche d'une qualification ou en reconversion, voici un événement à ne pas manquer. Le vendredi 29 mai au matin, le centre de formation Batipro de l'Espar vous ouvre ses portes pour vous faire découvrir ses offres de formation en seconde œuvre en alternance. Après une présentation du centre et des formations, vous pourrez bénéficier d'un temps d'échange et visiter le site et les plateaux techniques. Ses portes ouvertes, ce sera le vendredi 29 mai de 9h à 11h à l'Espar. Pour vous inscrire, retrouvez l'événement sur akifm.fr, rubrique emploi.
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1: 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Informations et programmes complets auprès de Margot Médoc Tourisme.
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1: Bonsoir à toutes et à tous. 10 000 mineurs impliqués dans le trafic de drogue en France. Ce sont les derniers chiffres du ministère de l'Intérieur. Ces adolescents ont 15-16 ans en moyenne, l'âge du jeune homme tué à Nantes hier, quartier Port-Boyer. Une nouvelle fusillade sur fond de règlement de compte entre narcotrafiquants. Deux autres mineurs ont été blessés. Laurent Nunez s'est rendu sur place. Il souhaite plus de moyens juridiques pour lutter contre le trafic de drogue. À cet incident sur la centrale nucléaire de Chinon, en Indre-et-Loire, ce midi, un début d'incendie a touché le transformateur principal de l'unité 3 de la centrale. Le feu aurait pris en dehors d'une zone nucléarisée. Il a rapidement été éteint. L'autorité de sûreté nucléaire et de radioprotection est mobilisée. Une enquête est en cours. Au Moyen-Orient, la Chine réclame un cessez-le-feu durable et la réouverture du détroit d'Ormuz dès que possible. C'est ce qui ressort des discussions avec Donald Trump après sa visite officielle à Pékin. Le président américain qui explique lors de son retour à bord d'Air Force One qu'il se peut que nous ayons à faire un peu de nettoyage parce que nous avons eu un cessez-le-feu d'un mois. Les phases de négociation avec l'Iran sont toujours en cours pour stopper la guerre. Pendant ce temps, le porte-avions Charles de Gaulle est arrivé proche du détroit d'Ormuz. Au même moment, Israël poursuit ses frappes sur le sud Liban. Un soldat israélien aurait été tué dans la région, annonce Tzahal. On termine par les sports. La course pour accéder à la Ligue 1 est lancée. Ce soir, Saint-Etienne et Rodez s'affrontent pour décrocher une place en barrage et jouer contre Auxerre ou Nice. Rodez reste sur une série de 21 matchs sans défaite. Les Verts, eux, ont terminé 3e de Ligue 2. Début de la rencontre à 20h30. Et puis, en cyclisme, 7e étape du Giro. Victoire de Jonas Vingegaard aujourd'hui au bout des 245 km de parcours en montagne. Afonso Eulalio reste leader du général. Le premier Français, Mathis Rondel, pointe à la 22e place. Demain, 8e étape entre Chieti et Fermo. 156 km au programme pour les coureurs. Voilà pour l'actu. Bon week-end à tous.

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1: Pour ces prochaines heures, le temps restera au beau fixe jusqu'en soirée sur la majeure partie du territoire. En soirée et dans la nuit, quelques petites averses pourraient arriver. Demain samedi, nous aurons un ciel plus couvert, un soleil moins présent et des ondées passagères tout au long de la journée. De belles éclaircies pourraient malgré tout embellir l'après-midi par moments. Côté température, elles resteront globalement stables. Nous aurons par exemple de 7 à 17 degrés à Castelnau, de 7 à 16 degrés à Saint-Seurin-de-Cadourne et de 12 à 17 degrés à Lacanau. Demain, le soleil se lèvera à 6h32 et se couchera à 21h25. Nous gagnerons 3 minutes d'ensoleillement. Sur le littoral, la marée sera haute à 4h34 et 16h54 avec des coefficients de 92 et 96. Elle sera basse à 10h32 et 22h57. Pour le reste du week-end, quelques gouttes persisteront dimanche matin avant le retour progressif des éclaircies qui devraient durer jusqu'en fin de journée. La semaine prochaine s'annonce agréable dans l'ensemble avec des températures en hausse qui dépasseront les 25 degrés et approcheront même les 30 degrés à l'approche du week-end.
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1: J'ai sélectionné cette offre pour vous. À Saint-Laurent, une société de production de biométhane recrute un opérateur. Vous piloterez l'unité de production, suivrez les opérations du process et effectuerez les opérations de maintenance de premier niveau. Ce poste est proposé en CDI à 44 heures par semaine avec astreinte. Vous devez maîtriser l'informatique simple et avoir des notions de conduite d'engin et de mécanique. De profil industriel, vous êtes rigoureux, ordonné et savez être autonome comme travailler en équipe. Plus d'infos sur akifm.fr, rubrique emploi.
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1: Bonsoir à toutes et à tous. 10 000 mineurs impliqués dans le trafic de drogue en France. Ce sont les derniers chiffres du ministère de l'Intérieur. À ces adolescents ont 15-16 ans en moyenne. L'âge du jeune homme tué à Nantes hier, quartier Port-Boyer. Une nouvelle fusillade sur fond de règlement de compte entre narcotrafiquants. Deux autres mineurs ont été blessés. Laurent Nunez s'est rendu sur place. Il souhaite plus de moyens juridiques pour lutter contre le trafic de drogue. À cet incident sur la centrale nucléaire de Chinon, en Indre-et-Loire, ce midi, un début d'incendie a touché le transformateur principal de l'unité 3 de la centrale. Le feu aurait pris en dehors d'une zone nucléarisée. Il a rapidement été éteint. L'autorité de sûreté nucléaire et de radioprotection est mobilisée. Une enquête est en cours. Au Moyen-Orient, la Chine réclame un cessez-le-feu durable et la réouverture du détroit d'Ormuz dès que possible. C'est ce qui ressort des discussions avec Donald Trump après sa visite officielle à Pékin. Le président américain qui explique lors de son retour à bord d'Air Force One qu'il se peut que nous ayons à faire un peu de nettoyage parce que nous avons eu un cessez-le-feu d'un mois. Les phases de négociation avec l'Iran sont toujours en cours pour stopper la guerre. Pendant ce temps, le porte-avions Charles de Gaulle est arrivé proche du détroit d'Ormuz. Au même moment, Israël poursuit ses frappes sur le sud Liban. Un soldat israélien aurait été tué dans la région, annonce Tzahal. On termine par les sports. La course pour accéder à la Ligue 1 est lancée. Ce soir, Saint-Etienne et Rodez s'affrontent pour décrocher une place en barrage et jouer contre Auxerre ou Nice. Rodez reste sur une série de 21 matchs sans défaite. Les Verts, eux, ont terminé 3e de Ligue 2. Début de la rencontre à 20h30. Et puis, en cyclisme, 7e étape du Giro. Victoire de Jonas Vingegaard aujourd'hui au bout des 245 km de parcours en montagne. Afonso Olaoglu reste leader du général. Le premier Français Mathis Rondel pointe à la 22e place. Demain, 8e étape entre Thiéty et Fermo. 156 km au programme pour les coureurs. Voilà pour l'actu. Bon week-end à tous.

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1: Pour ces prochaines heures, le temps restera au beau fixe jusqu'en soirée sur la majeure partie du territoire. En soirée et dans la nuit, quelques petites averses pourraient arriver. Demain samedi, nous aurons un ciel plus couvert, un soleil moins présent et des ondées passagères tout au long de la journée. De belles éclaircies pourraient malgré tout embellir l'après-midi par moments. Côté température, elles resteront globalement stables. Nous aurons par exemple de 7 à 17 degrés à Castelnau, de 7 à 16 degrés à Saint-Seurin-de-Cadourne et de 12 à 17 degrés à Lacanau. Demain, le soleil se lèvera à 6h32 et se couchera à 21h25. Nous gagnerons 3 minutes d'ensoleillement. Sur le littoral, la marée sera haute à 4h34 et 16h54 avec des coefficients de 92 et 96. Elle sera basse à 10h32 et 22h57. Pour le reste du week-end, quelques gouttes persisteront dimanche matin avant le retour progressif des éclaircies qui devraient durer jusqu'en fin de journée. La semaine prochaine s'annonce agréable dans l'ensemble avec des températures en hausse qui dépasseront les 25 degrés et approcheront même les 30 degrés à l'approche du week-end.
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1: J'ai sélectionné cette offre pour vous. À Pauillac, un salon de coiffure recherche un coiffeur débutant, diplômé ou expérimenté pour un remplacement de congé maternité. Vous réaliserez les diagnostics capillaires, shampoing, coupe et coiffure. Vous maîtrisez le métier et êtes tourné vers la satisfaction client. Ce poste est proposé en CDD de 6 mois avec possibilité d'adaptation selon vos disponibilités avec prise de fonction début juin. Si vous êtes ponctuel et sérieux, postulez. Plus d'infos sur akifm.fr, rubrique emploi.
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1: Nous nous retrouvons pour notre cinquième et dernière partie d'émission en compagnie de Eddy Fenouillet, chargé des relations publiques de l'association Aperjacte à Est qui organise le FLEM, le festival ludique en Médoc, c'est 23 et 24 mai. Bonjour Eddy.
2: Bonjour.
1: Alors tout au long de la semaine, on a parlé de ce festival ludique en Médoc. On a dit ce qui allait se passer dans ces deux jours avec quand même pas mal d'animations, que ça soit en intérieur, en extérieur, la restauration, enfin vraiment pas mal de choses pour un week-end riche. Et j'imagine que pour organiser un festival comme celui-là, il faut être bien entouré par des partenaires.
3: Tout à fait. Bon, le premier partenaire du FLEM, ça reste nos bénévoles qui sont passionnés par le jeu en général. Ils sont 80. Et la gestion de ces équipes est une chose importante pour le FLEM, mais on aime bien choyer nos bénévoles. Notre premier partenaire quand même aussi, ça reste la mairie. La mairie qui nous fournit des subventions, mais surtout du matériel. Parce que le FLEM, c'est 100 tables de jeux déployées, c'est des barnums qui sont demandés. L'équipe technique fait un travail monumental pour le FLEM et va chercher du matériel auprès des différentes communes. Il est là aussi le partenariat avec les différentes communes du Médoc. Un de nos nouveaux partenaires, c'est l'association Elle Danse, qui proposera une chorégraphie sur le thème du jeu le samedi soir. Aussi, il y aura la saga du lancier qui proposera de la peinture sur figurine. L'association Joue à tout Mérignac sera présente pour la deuxième fois afin de faire partager leur passion du jeu et proposer des jeux en libre service. Ils seront aussi complétés par l'association Ludogite qui proposeront des jeux en libre service, mais aussi parleront de leur gîte ludique qu'ils sont les séjours qu'ils proposent dans toute la France. L'association Taichushuan de Parampuire proposera du Mahjong. L'association de Cestas qui propose un festival sur lequel on a calqué un petit peu notre organisation durant le mois de septembre. Cette association de Cestas vient présenter son escape game, qui est un escape game plutôt ado-adulte. Il y aura aussi l'association Bienvenue au Village, une association de village qui propose son escape game enfant.

0: L'émission sera retrouvée dimanche à partir de 7h15 et en podcast sur acquisfm.fr. Eh bien, merci beaucoup, Eddy, d'avoir passé cette semaine avec nous pour nous parler de ce festival ludique en Médoc. Merci.
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1: Nous retrouvons notre invité Dominique Lallet, délégué départemental pour la Gironde à la SNSM pour cette dernière partie d'émission. Bonjour Dominique.
2: Bonjour.
1: Précédemment, nous avons évoqué les centres de formation. Est-ce qu'on peut revenir là-dessus ?
2: Alors, les centres de formation et d'intervention de la SNSM, ils sont au nombre de 32. Alors, on pourrait penser qu'ils sont que sur la partie côtière de notre beau pays. Ben non, parce qu'on en trouve aussi à Lyon, on en trouve dans les départements, à l'intérieur des terres. Ce sont des bénévoles qui les tiennent, ces centres de formation. Alors, les centres de formation, donc, établis par des bénévoles, forment nos bénévoles qui vont sur les plages ou sur les bateaux. Alors, il est évident que ce centre de formation qui est dans les terres, par exemple, je pense à celui de Lyon, forme plutôt des nageurs sauveteurs que l'on trouve sur les plages après, qui pourront assurer leur mission pendant la période estivale. Et centre d'intervention, pourquoi ? Parce que ces CFI, ces centres de formation d'intervention, sont agréés sécurité civile et sont souvent sollicités pour assurer, par exemple, des DPS, ce qu'on appelle les dispositifs préventionnels de sécurité, lors de manifestations diverses et variées que l'on peut trouver à droite, à gauche, pour une association ou autre événement.
1: Et du coup, quand vous intervenez comme ça, il faut que c'est un rapport avec une activité nautique ou pas forcément ?
2: Alors, pas forcément. Bien sûr, l'activité nautique est notre un peu au cœur de métier, mais dans le domaine de la sécurité civile, on peut très bien faire un DPS, donc un dispositif prévisionnel de sécurité pour l'organisation d'un marathon, d'une fête foraine, de tout événement qui rassemble de la population, du public et dont il faut assurer la sécurité.
1: Donc encore un domaine très vaste sur lequel vous intervenez. Dominique, on arrive à la fin de cette émission. Est-ce qu'on peut rappeler les numéros à contacter en cas d'urgence ?
2: Alors, ils sont au nombre de 3 et selon la position dans laquelle on se trouve, ils sont différents. Alors, quand on est sur la plage et qu'il y a un souci, il faut faire le 112 par téléphone portable. Et dès qu'on est en mer, il y a 2 solutions, soit la VHF Chenal 16, soit le portable avec le 196 qui donne directement le cross comme correspondant et le bon cross.
1: Et donc, vous l'aviez dit précédemment, on privilégie le portable pour la géolocalisation.
2: Oui, la géolocalisation, parce que quand les gens sont un petit peu en danger, parfois ils peuvent être pris de panique et ne plus trop savoir répondre aux questions. Où êtes-vous ? Par rapport à quel... Voilà, au moins le 196 permet la géolocalisation par le cross qui déclenchera le bon moyen au bon moment et au bon endroit.
1: Et enfin, si on souhaite soutenir vos actions qui sont, on l'a vu, très variées, qu'est-ce qu'on peut faire pour vous aider ?
2: Eh bien, je le répète, c'est malheureusement l'argent est le nerf de la guerre dans tous les domaines, y compris pour la SNSM, et je crois que c'est le don qu'il faut privilégier. Le petit don est suffisant, s'il est régulier, c'est parfait. Et puis, avec la boutique solidaire, on peut apporter aussi sa contribution en allant sur le site snsm.org, où on peut découvrir aussi toutes les missions de la SNSM.
1: Dominique, pour conclure, est-ce qu'on peut rappeler l'émission de la SNSM ?
2: Oui, bien sûr. Alors, l'émission, parce que j'ai dit que la première, c'était le sauvetage, mais il y a aussi la formation et la prévention. Et dans le domaine du sauvetage, je voudrais quand même rappeler que la SNSM a pour vocation première de secourir toute personne en danger à la mer et sur les côtes, en France métropolitaine comme en Outre-mer. Elle est la seule structure, en fait, qui dispose des compétences et des qualifications nécessaires pour intervenir conjointement depuis la plage jusqu'au large. Elle s'appuie sur 10 000 sauveteurs. En gros, c'est 6 000 sauveteurs embarqués, 3 000 sauveteurs sur les plages. Et pour donner quelques chiffres, quelques ordres de grandeur, l'année dernière, il y a 7 488 interventions des sauveteurs embarqués. Et les nageurs sauveteurs de la SNSM ont pris en charge plus de 32 000 personnes sur les plages. Alors 32 000 personnes, ça va du secours jusqu'aux soins, en passant par la recherche d'enfants égarés et toute la bobologie qu'assurent nos sauveteurs sur les plages également.
1: L'intégralité de cette semaine d'émission consacrée à la SNSM sera retrouvée demain samedi à partir de 6h10 et en podcast sur akifm.fr. Merci beaucoup Dominique d'avoir passé cette semaine avec nous sur les ondes d'Aki FM.
2: Merci.
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1: Nous retrouvons nos invités, Yasmine, Emeric et Vanny, pour nous présenter la ferme à la plage pour cette dernière partie d'émission. Bonjour à tous les trois.
2: Bonjour.
3: Bonjour.
1: Donc tout au long de la semaine, on a vu les animaux de la ferme pédagogique, le potager, les différentes animations. Et il se trouve que si on veut prolonger l'expérience immersive à la ferme, vous proposez de passer une nuit au calme.
3: Oui, donc à la ferme, on a un gîte pour 4 personnes et aussi un tipi pour 4 personnes également. Et c'est vraiment un moment magique pour ceux qui peuvent venir, surtout avec des jeunes enfants, car ces personnes vont bénéficier de toute la ferme pendant toute la soirée, toute la nuit. Et puis le matin, du coup, ils sont en première loge pour faire le nourrissage des animaux avec nous. Et donc la ferme, c'est un grand terrain de jeu pour les gens qui peuvent y dormir. Et puis on a des ciels magnifiques l'été d'étoiles.
2: Et il nous reste des nuitées encore pour cet été, donc n'hésitez pas.
1: Et justement, si on souhaite en savoir davantage sur la ferme ou réserver une nuit, comment est-ce qu'on doit faire ?
3: Alors, vous pouvez nous retrouver sur notre site internet lafermealaplage33.fr et aussi sur nos réseaux sociaux, Instagram et Facebook. N'hésitez pas à nous suivre, ça nous fait plaisir, puis on partage nos petits moments de vie.
1: Donc on l'a vu, cette ferme à la plage, elle est aux Porges. Et il se trouve également que pour nourrir vos animaux, vous servez en local.
3: Et oui, du coup nous, on a besoin des entrepreneurs locaux et des travailleurs locaux. Pour le maïs et le blé par exemple, on passe par la ferme des Trois Lagunes qui se trouve à Saint-Laurent-de-Médoc. Pour le foin, on passe par Brache ou Biganos. On remercie aussi notre vétérinaire rural, il n'y en a pas beaucoup. Et voilà, merci à tous ces gens qui font vivre le local.
1: L'intégralité de cette semaine d'émission consacrée à la ferme à la plage sera retrouvée demain samedi à partir de 7h15 et en podcast sur akifm.fr. Merci beaucoup Yasmine, Emeric et Vanny d'avoir passé cette semaine avec nous sur les ondes d'akifm.
2: Merci, au revoir.
3: Merci, à bientôt à la ferme.
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